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1: Elle est en cours, la grande vente chez le roi des habits à Chandler. C'est une vente pas comme les autres. Quand le roi des habits fait une vente, c'est toute une vente. Les manteaux en suède valant 90 dollars, laissés à 49 dollars. Un lot de manteaux 4 saisons, régulièrement 89 dollars.
0: Ecstasy.
1: Pour aussi peu que 49 dollars.
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